0: Attitude Nation, sir.
1: 10-4, 548.
2: Charles, 22-10-7.
1: 10-4.
3: Charles, 49-7.
1: 548.
4: Charles, 14-10-7.
1: 10-4.
0: Hey, 41-7.
1: 10-4.
5: Record 10-7.
1: 10-4.
0: Back 33-10-7.
1: 10-4.
2: Ready for 23, same traffic.
1: 10-4.